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0: 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Il est 2h.
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0: 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Il est 3h.
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0: 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Il est 4h.
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3: Sur Vive FM. Il est 6 heures.
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0: En tout cas, les amis, on vous souhaite à tous un très bon réveil avec nous sur Vive FM. Bonjour, c'est Stéphane pour vous accompagner tout au long de ce week-end Vive FM. Le meilleur du son, pop rock dance à l'instant, bien sûr, pour se souhaiter la bienvenue avec Wistemk, avec bien sûr la reprise de Robin S, avec Show Me Love. Voilà, on y va? Oui, vous êtes prêts? Eh ben, on y va tout de suite avec bien sûr Jennifer Lopez. On aura monsieur Mr. Boone. Bah oui, monsieur Boone, c'est bien sûr Mystical Magical. On aura aussi Macklemore. Et enfin, pour vous réveiller ce matin, on aura Laureen avec It Is Love, réveillez-vous, il est l'heure.
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En tout cas, les amis, on vous souhaite à tous un très bon réveil avec nous sur Vive FM. Bien sûr, vous l'avez reconnu quand même. Non, vous ne l'avez pas reconnu, ben, je vais vous le dire tout de suite, c'est Michael Moore avec Can All Us. Voilà, je l'ai bien dit quand même. Voilà. Allez, n'oubliez pas qu'aujourd'hui, nous sommes bien le samedi 9 mai 2026 et nous fêtons aujourd'hui les PACOM. On va aller faire un petit tour de ce qui s'est passé ce 9 mai, mais tout d'abord, en 1936, donc naissance de Albert Finney, donc acteur britannique révélé donc par samedi soir et dimanche matin, donc en 1960. Il connaît le succès international avec Tom Jones en 1963. Il joue d'ailleurs ensuite dans Miller's Crossing en 1990. Et enfin, Erin Brockovich, Seul contre tous en 2000. Et enfin, il décède donc le 7 février 2019. Souvenez-vous aussi, c'était en 1994, Pretoria, Nelson Mandela devient donc le premier président noir d'Afrique du Sud, élu au suffrage universel lors des premières élections nationales et multiraciales après

27 ans de prison et la légalisation de son parti. Il incarne quand même le transition post-apartheid. Et enfin, jour pour jour, à Nancy, le président Emmanuel Macron et le premier ministre polonais Donald Tusk ont conclu un accord de coopération renforcé en matière de la défense et d'énergie nucléaire, renforçant quand même les liens entre les deux pays au sein de l'Union européenne. Et quant à nous, eh ben, on y va tout de suite. Hein. Ben oui, qu'est-ce que je vous propose ce matin? Eh ben, on y va avec, bien sûr, Laurine avec It Is Love. On aura aussi, eh ben, je vous embarquerai à bord de Air Ibiza, bien sûr, vous l'avez deviné, c'est David Guetta. On aura aussi Stromae et dans la foulée, My Smith. Bon réveil.

0: Très bon samedi avec nous sur Vive FM. Bien sûr, vous l'avez reconnu, c'est Alicia Keys avec Girl on Fire, comme elle le dit si bien. Ah oui, c'est vrai que ça fait du bien. Et enfin, si vous ne savez pas quoi faire, donc le samedi 23 mai 2026, donc ça se passe à Anisy-le-Grand, donc au stade à 19h. Et c'est gratuit et vous pourrez quand même applaudir les Fatal Picard. Et quant à nous, on repart tout de suite avec les One Republic, avec Runaway. On aura aussi Martin Solveig, on aura aussi Bob Sinclair. Et enfin, je vous emmènerai avec, on va vibrer au son de la Picardie, tiens d'ailleurs, avec Bormin.
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0: En tout cas, les amis, merci de nous avoir choisis pour votre week-end. C'est Vive FM, bien sûr, vous l'avez reconnu, c'est Louisa avec Soleil Bleu. C'est vrai que vous regardez par la fenêtre, hein, et ben vous avez quand même votre soleil, mais il est jaune. Ah oui, Louisa, tu t'es trompée quand même. Bon, enfin, c'est comme ça, c'est la vie. Allez, du côté de l'horoscope de ce samedi matin, et ben les poissons aujourd'hui, et ben vous éviterez quand même les entreprises utopiques et vous ne concentrerez votre énergie que sur des projets valables. Les Verseaux, et ben n'écoutez pas les personnes trop enthousiastes qui quand même pourraient cacher leur jeu en affaires. Les Capricornes, ce matin, et ben soyez réceptifs à ce qui se trame autour de vous pour ne pas laisser passer une très belle opportunité. Les Sagittaires, ce matin, et ben en cas de litige, donc soyez très philosophes et détachés et ne vous laissez pas emporter par la nervosité. Les Scorpions, et ben vous saisirez quand même les occasions qui vous permettront de faire avancer vos projets. Les Balances, ce matin, vous ferez quand même le strict minimum aujourd'hui. La situation actuelle vous permet quand même de vous couler douce. Les Vierges, ce matin, vous aurez la tête en l'air. Notez quand même scrupuleusement vos rendez-vous très importants. Les Lions, ce matin, eh ben, le travail de longue haleine n'est pas fait pour vous. Les Cancers, ce matin, eh ben, attendez-vous à des changements de programme dans le domaine professionnel. Les Gémeaux, aujourd'hui, eh ben, de nouvelles responsabilités vous stressent. Les Taureaux, vous aurez quand même un peu de mal à vous concentrer sur votre travail, surtout si vous avez à accomplir des tâches répétitives. Et enfin, on va terminer aujourd'hui par les Béliers. Eh ben, vous aurez quand même de nouvelles idées pour progresser sur le plan professionnel. Et enfin, si c'est votre anniversaire aujourd'hui, eh ben, Vive FM et moi-même, on vous souhaite un très bon anniversaire. On y va tout de suite. Bien sûr, un bon son pop rock avec U2, avec Atomic City. On aura aussi bien sûr Vanessa Paradis et les Black Eyed Peas.
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En tout cas, les amis, on vous souhaite une très belle matinée avec nous sur Vive FM. Bien sûr, vous avez reconnu, c'est les Black Eyed Peas avec Meet Me Halfway. Voilà, je l'ai bien dit quand même. Oui, on y va comme ça. Allez, d'ores et déjà, on vous souhaite la bienvenue. C'est votre week-end, Vive FM. Et puis pour ceux qui travaillent, eh ben, on va leur souhaiter quand même beaucoup de courage. Et on va souhaiter d'ores et déjà, les amis, la bienvenue à nos amis, les commerçants de l'Aisne, de l'Oise et de la Somme. Allez, je vous prépare dans un instant, bien sûr, Chabosé avec Abarsong. On aura aussi, bien sûr, Diziz et Théodora, on aura bien sûr Nelly Furtado et enfin on va vibrer au son de la Picardie avec bien sûr Calvin Harris.

0: Très bon week-end avec nous sur Vive FM. Bien sûr, vous l'avez reconnu, c'est Elena avec Rien à changer. Rassurez-vous, nous, on change rien. C'est comme ça, comme chaque samedi matin entre 8h et midi, avec le meilleur du son pop rock dance. Allez, on y va tout de suite avec, bien sûr, Gala. On aura aussi Faithless et enfin, dans la foulée, on aura, bien sûr, Katy Perry.
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0: En tout cas, les amis, on vous souhaite à tous une très belle matinée avec nous sur Vive FM. Bien sûr, vous l'avez reconnu, le son d'Ibiza. Ah oui, ça sent le mois de juillet, ça, quand même. À l'instant, Faithless avec bien sûr, donc Insomnia. Bon, donc, si vous avez des insomnies, hein, vous restez avec nous sur Vive FM parce que dans un instant, c'est promis, on aura Katy Perry. On aura, bien sûr, pas mal de bonnes choses à vous faire découvrir. Allez, d'ores et déjà, on va souhaiter la bienvenue à Denis de Chauny. Nous avons aussi Aiden et Thaïs de Chauny. Nous avons aussi Marie et Jojo. Et enfin, la Chauny. Vous ne bougez pas, le retour des tubes revient dans un instant.
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En tout cas, les amis, merci de nous rester fidèles le plus longtemps possible à Vive FM. Bien sûr, vous l'avez reconnu quand même. Ben, si, c'est notre Lady Gaga nationale avec, bien sûr, avec The Did Dance. Vous voulez de la dance? Eh ben, rassurez-vous, dans un instant, on aura bien sûr Amy Winehouse qui nous dit Rehab. On aura bien sûr Gwen Stefani. On aura pas mal de bonnes choses à vous faire découvrir. Tout de suite, eh ben, c'est Alex Warren qui nous dit Ordinary sur Vive FM.

En tout cas, les amis, on vous souhaite un très bon week-end avec nous sur Vive FM. À l'instant, bien sûr, Monsieur Kiss Me. Ah bah oui, Kiss Me avec Dermot Kennedy. Allez, du côté de la météo pour ce samedi, bah rassurez-vous, ça sera quand même une très belle journée qui donc s'annonce aujourd'hui sur notre région. Voilà, et à savoir quand même que le soleil brillera donc très largement du matin jusqu'au soir parmi quelques bandes de cirrus inoffensifs et de cumulus. À savoir quand même que cet après-midi, eh ben un léger vent d'est soufflera quand même et la hausse des températures se poursuivra. Il fera donc très doux cet après-midi et ce matin nous avons relevé pas plus de 8 degrés voire les 22 degrés cet après-midi. On repart tout de suite, bien sûr c'est promis, avec Sef Dalisa, bien sûr c'est Alibi, on aura Sia, on aura Joseph Kamel et enfin Jamelia qui nous dit ce matin Superstar et vous êtes sûrs.

En tout cas, les amis, c'est vous qui faites la star. Ben oui, comme chaque week-end, c'est vous qui faites la programmation. À l'instant, bien sûr, Jamelia avec Superstar. Eh ben, on va les retrouver, les Superstars, bien sûr, avec tout de suite, Justin Bieber avec Sorry. On aura, bien sûr, Lola Young. Et enfin, dans la foulée, on aura le tout nouveau, Lilywood avec Sweer.

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En tout cas, les amis, on vous souhaite un très bon week-end avec nous sur Vive FM. Bien sûr, on l'avait connu avec Prayer Inc. Et ben, cette fois-ci, Lily Wood, elle nous revient avec, bien sûr, un superbe album avec, à l'instant, avec Tout Suire.

0: Très belle matinée avec nous sur Vive FM. Bien sûr, vous l'avez reconnu, c'est M. Pokora avec 1000 fois. Vous ne bougez pas parce que dans un instant, on va faire monter la température avec Sean Paul. On aura aussi, bien sûr, David Guetta et Bonnie Tyler. On aura aussi Diamano David. Et je vous ai retrouvé dans mes archives. Et bien sûr, ça sera Raz, souvenez-vous, avec Break for Love. Alors, à tout de suite.
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0: Très bon week-end avec nous sur Vive FM. Bien sûr, vous l'avez reconnu, c'était bien sûr Rihanna. Allez, on y va tout de suite. Oui, on y va tout de suite. On entame une nouvelle heure, bien sûr, avec Vianney, avec Rosaline. On va aller prendre un petit espresso, bien sûr, vous l'avez deviné. Et enfin, on aura, bien sûr, Enrique Iglesias. Réglez bien vos montres, il est l'heure.
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Très belle fin de matinée avec nous sur Vive FM. Bien sûr, vous l'avez reconnu, c'est Slimane avec Mieux que moi. Et enfin, n'oubliez pas ce soir, donc à partir de 18h jusqu'à 21h, eh ben, vous allez retrouver Charles Viventube. Et puis enfin, n'oubliez pas en deuxième partie, vous retrouverez bien sûr à partir de 21h Viven Club, bien sûr, avec Trésarus qui sera aux platines et va vous faire découvrir l'autre dimension du son. Et ben nous, on y va tout de suite avec Enrique Iglesias, avec Tiamo Ben. On aura aussi Zorasmus et enfin, on ira faire du paddle ce matin avec TKS 2G et Maureen sur Vive FM.

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0: tout cas, les amis, on vous souhaite un très bon samedi avec nous sur Vive FM. Bien sûr, vous l'avez reconnu, c'est David Guetta avec, bien sûr, monsieur, comment? Tim Streams. Voilà, comme je vous l'ai dit, avec, bien sûr, avec une belle jeune femme, d'ailleurs, avec un instant. Donc, gone. Eh ben, on va y aller dans un instant. Rassurez-vous, je vais vous préparer, Stromae avec Alors on danse. Et comment on va danser? Eh ben, on aura Benson Boone. Et enfin, on va vibrer au son de la Picardie avec Judah, avec, Lost on You. Ça vous dit ça? Alors, à tout de suite.
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0: En tout cas, les amis, on vous souhaite à tous un très bon week-end avec nous sur Vive FM. À l'instant, vous l'avez reconnu quand même. Non, bah, je vais vous le dire qui c'est que c'est. Eh ben, c'est Alexandra Stan, pardon, avec bien sûr Mister Saxobeat. Voilà, les enfants. Et enfin, si vous aimez aller au festival, eh ben, je vous donne rendez-vous, bien sûr. Donc, ce sera le 27 juin prochain, donc à la Ronde des Briques, à savoir que Julien Lib, eh ben, il va se produire donc là-bas, donc au festival à la Ronde des Briques, donc le 27 juin. Donc, ça sera Monsieur Julien Lib. Et quant à nous, eh ben, on va se quitter, bien sûr. Eh ben, le voilà, bah oui, les filles, elles arrivent. C'est Julien Lib avec Autrement. On aura Justice, on aura Beyoncé. Et enfin, on terminera, bien sûr, avec Monsieur Ed Sheeran avec Caméra. D'ici là, passez un très bon week-end et à la semaine prochaine. Bye bye. 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
2: 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Il est 13h.
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4: Il est 14h.
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0: samedi 9 mai 2026. Bonsoir à tous et à toutes. Quasi 18h sur Vive FM. Heureux de vous retrouver. C'est Charles pour Vive et Tube. Comme chaque samedi, 18h, 21h, 3h de purs souvenirs de hits des années fin 70 à nos jours. J'espère que vous allez bien, chers auditeurs, auditrices de Vive FM. Vous nous écoutez sur nos fréquences, nos deux fréquences, le 98.5, le 93.4 FM, et partout dans le monde, et partout en France, avec le www.vivefm.fr. J'espère que vous passez un agréable moment. Tout à l'heure, on n'oublie pas, à partir de 21h, Vivin Club, StarTech. Dans trois petites heures, bah oui, à partir de 21h. Et j'espère que vous passerez un bon moment également de 21h jusqu'à minuit. Bah oui, la soirée ne fait que commencer. Vous reconnaissez bien évidemment l'indicatif de ce rendez-vous de Vive et Tube. Et bah oui, Pet Shop Boy, Go West, c'est l'indicatif de ce rendez-vous du samedi soir en ma compagnie. Et on va commencer ce rendez-vous du samedi avec, si je vous dis, les trois cafés gourmands à nos souvenirs. On va retrouver également Gimme Up, Johanna, les collectifs métissés pour vous, et puis le groupe Matmata. Eh bien oui, Lambeandro, Matmata qui sera pas très loin dans les Hauts-de-France. Si je vous dis, allez, à Tilloloy, ça sera fin mai ou le mois de juin. Eh bien oui, donc ça sera ce mois-ci ou le mois prochain. Et pour ça sera pour un gros concert avec d'autres artistes, d'autres groupes pour vous. Eh bien, on va commencer ce rendez-vous de Vive et Tube avec Gimme Up, Johanna. Et puis, on retrouve dans quelques instants les trois cafés gourmands et Matmata. Et puis, bien tout de suite, voici les collectifs métissés. Merci de votre fidélité.
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l'instant, Sean Paul avec Température sur Vive FM dans Vive Tube. Encore un grand merci d'être avec nous, de votre fidélité. Si vous prenez l'antenne, c'est Vive Tube, une émission enregistrée comme chaque samedi de 18h à 21h sur Vive FM, bien évidemment, avec Charles. Et on va continuer ce rendez-vous avec Grand Corps Malade, Kimber Rose, Nos Plus Belles Années. On aura dans un instant Naughty avec Unité, ça sera pour vous. Et puis on aura également Say You Say Me de Lionel et Richie. Et on y va tout de suite, voici. Ah bah voilà. La groupie du pianiste par Michel Berger. Merci de votre fidélité. Vive Tube, c'est sur Vive FM. Et c'est chaque samedi de 18h à 21h.

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0: Bella Ciao, repris par Maître Gims, Vita, Dadju, Slimane et Naistro sur Vive FM. Pour Vive Tube, chaque samedi, 18h, 21h. Merci d'être avec nous, de passer ce bon moment en votre compagnie avant de retrouver à 21h. Vivin Club, comme chaque samedi, StarTech, avec ce rendez-vous du samedi soir, 21h minuit. On poursuit en musique, encore une nouvelle fois, avec, si je vous dis, Naps, là qui fonce, on aura Party Rock Anthem. Ah ben oui, rappelez-vous des LMFAO. Tout à l'heure, on avait eu les collectifs métissés. Ben oui, là, ce sera les LMFAO. Et puis, on poursuivra avec les Modern Talking Brother Louis et Piazzi. Ah ben oui, tiens, si je vous dis les L5, toutes les femmes de ta vie. Ah, en rouge et uniche. Ou en. Oh, je ne pourrais pas vous dire, mais voilà, donc les L5, toutes les femmes de ta vie. Ça sera pour vous dans quelques instants. Merci de votre fidélité. On y va. Vive Tube, Vive FM, ça continue.
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2: Eh oui, déjà une heure passée ensemble. Vous avez entendu juste avant Papa avec Lafouine, l'envers du paradis. C'était Mademoiselle Jennifer sur Vive FM dans Vive Tube. Et on va poursuivre en musique avec Zouk Machine, Maldon. On aura également QTB, Bob Sinclair. Bah oui, ça sera bien. Bah oui, Rock This Party. Mais pour l'heure, bah oui, on va retrouver, si je vous dis, Côte Ouest, 47 Terres. Et bien évidemment, allez, mon coup de cœur, voici Gravé dans la Roche pour vous. C'est Sniper, merci de votre fidélité. Dans quelques minutes, et bien on n'oublie pas, dans une dizaine de minutes, ce sera les Maxi 45 Tours qui arriveront sur Vive FM.

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Un instant, bien évidemment, avec les Maxi 45 Tours, c'est parti. Avec Pelion, on ne change pas une équipe qui gagne. Il y a Happy Children, année 83, le Maxi 45 Tours de cette année 83. Et dans un instant, les Maxi 45 Tours avec les Démons de Minuit, le groupe Image. Et puis on aura d'autres artistes comme, si je vous dis, Stéphane Echer avec Combien de temps? Eh bien oui, ce sera le Maxi 45 Tours. Et puis on aura également, ben oui, Lio, les Brunes comptent pas pour des prunes. L'année 86. Merci de votre fidélité. Et c'est parti, voici les Maxi 45 Tours pour 45 minutes.

Allez, le tout dernier Maxi 45 Tours. Et oui, pratiquement déjà 2 heures d'émission ensemble. Avant de retrouver, Vivin Club, Trésarius, comme chaque samedi de 21h à minuit. On y va tout de suite. Voici le tout dernier Maxi 45 Tours. Et il s'agit de Libertine, Mylène Farmer.

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2: Allez, la dernière heure avant de retrouver StarTech, bah oui, Trésarius Vivin Club le samedi 19h-21h à minuit. Pour l'heure, bah, c'est encore Vive Tube jusqu'à 21h et on va continuer en musique avec Maldon Zouk Machine. On va retrouver Kin V ou TT Magic in the Air. Ça sera pour vous dans un instant avec les Magic System version longue. Mais pour l'heure, on va partir direction La Réunion avec La Réunion. On l'est là. Ça sera bien sûr Alain Aram.

notamment Pierre Demar avec Mourir sur scène, reprise de Dalida. Merci encore de votre fidélité. Et on poursuit cette émission encore pratiquement pour la toute dernière demi-heure de Vivetube, avant de retrouver StarTech, Trésarius. Eh bien, on retrouve La Fièvre avec Julien Doré. On retrouve également, eh bien oui, Ne partez pas sans moi. Ça sera la Star Academy, mais version 2022, avec la reprise donc de Céline Dion. Et puis, on aura également, si je vous dis Camaro, et oui, Femme Lacchio, merci encore de votre fidélité sur Vive FM. Et on y va tout de suite, voici La Fièvre, c'est Julien Doré. Bonne soirée à toutes et tous, c'est Vive et Tube, Vive FM.

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0: Yes, je t'aime, Christophe Willem sur Vive FM. Et on va retrouver dans un instant, si je vous dis Daniel Balavoine, Mon fils, ma bataille, Truth for All, ce sera la chanteuse Pink pour vous. Et puis on va retrouver une chanteuse pour la deuxième fois, on l'a entendu tout à l'heure, mais oui, on va la retrouver encore une nouvelle fois, c'est la charmante Jennifer avec Ma Révolution pour vous. Merci encore de votre fidélité. Et puis ben, on y va, allez, voici Daniel Balavoine, Mon fils, ma bataille, fallait pas qu'elle s'en aille. C'est sur Vive FM, c'est Vive Tube, émission enregistrée de ce 9 mai 2026. Bonne soirée à tous et à toutes pour la dernière demi-heure de Vive Tube sur Vive FM.
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ce soir, dans quelques minutes, Vivin Club, Trésarius, Star Tech. Ça sera dans quelques petites minutes, dans moins de 5 minutes maintenant. Vous allez retrouver notre ami Mary Pascal donc, pour l'émission du samedi, hein, bien évidemment. Vivin Club du samedi, dans quelques instants. Pour moi, bah oui, pour l'heure de vous quitter déjà, bah, oui, ça y est. En ce 9 mai, j'étais très heureux de vous retrouver en émission enregistrée. Je vous donne rendez-vous la semaine prochaine. Nous serons, si tout se passe bien, bah oui, s'il n'y a pas de neige, le samedi 16. Encore un autre samedi, bah oui, c'est que ça passe vite maintenant. Eh oui, demain matin, vous allez pouvoir avoir la chance de retrouver l'ami Stéphane pour le week-end Vive FM. Chaque week-end, le samedi, le dimanche matin, 8h midi. Et puis, bien, à partir de lundi, vous allez avoir à 17h, 10h, toute la clique. C'est bientôt déjà, bien oui, c'est bientôt la fin de la saison, hein, déjà que ça passe vite. La fin, bien, bientôt de la fin de la saison de Vive Matin. Vous inquiétez pas, la saison prochaine, ils reviendront avec l'ami Axel et toute la petite équipe. Et puis, vous retrouverez également. Comment dire, vous retrouverez aussi qui? Eh bien, je crois que ce sera Alex. Alex, à partir de 13h jusqu'à 16h. Et à partir de 16h jusqu'à 19h. Ça, c'est tout au long de la semaine. Hein. Alex également, du lundi au vendredi. Et Déborah et toute l'équipe pour Vive l'après-midi de 16h à 19h. Avec les informations, les musiques, plein de chroniques. Voilà, tout ça à ne pas manquer. Et puis, bah, tout le reste de la semaine, vous allez avoir également vos animateurs, hein, bien sûr. Ne vous inquiétez pas, on est là pour vous divertir. Bonne soirée à toutes et tous, à toutes et à tous. Je vous donne rendez-vous la semaine prochaine. Tout de suite, c'est Vivin Club, StarTech. On ne perd pas un instant. Bonne soirée à tous et à toutes. Merci, au revoir, à la semaine prochaine. Ciao.

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Stone avec Réserve sur BFM, StarTech.

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0: 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Il est 1h.
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0: Merci à tous, c'était Thérapie Taxi pour vous servir.
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